Bonsoir Genève. Merci beaucoup pour la présence enthousiastique